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2: Bonjour à toutes et à tous, je vous retrouve chaque matin sur Radio Trad Grand Est pour la matinale, les matins pas chagrin. Et oui, je suis Louis Kings, tous les jours, du lundi au vendredi, entre 8h et 11h, je suis avec vous, à très vite.

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2: Bonjour, plusieurs professions prévoient des mobilisations partout en France ce mardi 15 septembre, parmi elles les policiers mais également les salariés du secteur de la santé ou de l'énergie, ceux de l'enseignement supérieur ou encore les étudiants. Un parent d'élève est en garde à vue après avoir menacé de mort la principale et un surveillant du collège de la commune d'Aisines en Gironde dans l'agglomération de Bordeaux. Le procureur de la République de Bordeaux explique avoir été saisi par les services de l'éducation nationale. Ce père de famille s'est introduit dans le collège pour se plaindre de réprimande d'un surveillant à l'encontre de sa fille dans la matinée. Il a été interpellé hier après-midi. Le Centre national de gestion de la fonction publique hospitalière a démenti les soupçons de fraude au concours de médecine. Une lettre anonyme apparue en juin affirmait que des sujets et grilles de correction avaient circulé avant les épreuves de l'internat. Le pape Léon XIV a abrogé la réduction des salaires des cardinaux et hauts responsables du Vatican. En mars 2021, le pape François avait diminué de 10% ceux des cardinaux et de 8% ceux des hauts responsables des dicastères, les ministères du Vatican. Cette mesure d'austérité avait été prise pour apaiser les finances du Saint-Siège frappé de plein fouet par la crise sanitaire du Covid-19 dans un contexte de déficit chronique. Les États-Unis disposent d'armes déployées en orbite, annonce l'US Space Force, la branche des armées américaines dédiée à l'espace. Elle confirme pour la première fois la présence de telles capacités militaires dans l'espace. La nature de ces armements n'est pas précisée. C'est la fin de ce flash, une très bonne journée à notre écoute. Bonjour, Football Ligue 2, excellente opération hier soir pour le Red Star qui s'est imposé à domicile face à Metz 1-0. Et remonte à la 4e place du classement, il s'agit de la première défaite de la saison pour les Lorrains, 6e. Ligue 1, le résultat de Lille-PSG est acquis, mais les réactions suscitées par cette rencontre connaissent un prolongement disciplinaire. Selon le quotidien L'Équipe, Olivier Létang est convoqué devant la commission de discipline de la Ligue de football professionnel. Le président du LOSC devra répondre de son comportement à la suite de ce match nul. Cette convocation intervient après une saisine du Conseil national de l'éthique. L'instance considère que le dirigeant lillois a manqué aux obligations d'exemplarité et de respect inscrites dans la charte d'éthique du football. Tennis, alors que le deuxième tour de la Coupe Davis se déroulera vendredi et samedi contre la France à Québec, les Canadiens ont reçu une mauvaise nouvelle hier avec l'annonce du forfait de Gabriel Diallo, qui devait être le numéro 2 de l'équipe. Le joueur de bientôt 25 ans, classé au 125e rang mondial, poursuit sa convalescence suite à sa blessure à la jambe survenue lors de son deuxième tour au Masters 1000 de Montréal début août, qui l'a contraint à également renoncer à l'US Open. Tennis toujours issu des qualifications, Carole Monnet est tombée au premier tour du WTA 500 de Guadalajara hier face à l'ancienne gagnante de l'US Open, Sloane Stephens. La Française s'est inclinée sur le score de 6-4, 7-6 après 1h49 de jeu. Rugby, fin du suspense à La Rochelle, Ronan O'Gara a enfin prolongé son contrat avec le Stade Rochelet. Le coach irlandais de 49 ans, dont le bail courait jusqu'en juin prochain, a signé un nouveau contrat jusqu'en juin 2031. C'est la fin de ce Flash Sport, une très bonne journée à toutes et à tous.
3: La météo pour ce mardi 15 septembre, l'anticyclone règne sur le pays avec du soleil qui domine au nord comme au sud. Les températures pour ce mardi matin, 13 degrés pour Strasbourg et Lyon, 16 degrés pour Paris, Brest et Cherbourg, 16 également pour Lille, 16 degrés à Toulouse, 17 à Bordeaux et Biarritz, 18 à Nice et Perpignan. Et pour ce mardi après-midi, 19 degrés sur la Bretagne, 20 degrés sur la Normandie, 25 sur les Hauts-de-France, 26 degrés pour la Corse, 27 en Alsace, 28 degrés sur la Côte d'Azur et autour du Golfe du Lion, 29 en région parisienne, 30 degrés sur la vallée du Rhône et le centre Val de Loire, et jusqu'à 32 degrés en Occitanie. 17 à Bordeaux et Biarritz, 18 à Nice et Perpignan. Et pour ce mardi après-midi, 19 degrés sur la Bretagne, 20 degrés sur la Normandie, 25 sur les Hauts-de-France, 26 degrés pour la Corse, 27 en Alsace, 28 degrés sur la Côte d'Azur et autour du Golfe du Lion, 29 en région parisienne, 30 degrés sur la vallée du Rhône et le centre Val de Loire, et jusqu'à 32 degrés en Occitanie.

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1: Bonjour, plusieurs professions prévoient des mobilisations partout en France ce mardi 15 septembre, parmi elles les policiers mais également les salariés du secteur de la santé ou de l'énergie, ceux de l'enseignement supérieur ou encore les étudiants. Un parent d'élève est en garde à vue après avoir menacé de mort la principale et un surveillant du collège de la commune d'Aisines en Gironde, dans l'agglomération de Bordeaux. Le procureur de la République de Bordeaux explique avoir été saisi par les services de l'éducation nationale. Ce père de famille s'est introduit dans le collège pour se plaindre de réprimande d'un surveillant à l'encontre de sa fille dans la matinée. Il a été interpellé hier après-midi. Le Centre national de gestion de la fonction publique hospitalière a démenti les soupçons de fraude au concours de médecine. Une lettre anonyme apparue en juin affirmait que des sujets et grilles de correction avaient circulé avant les épreuves de l'internat. Le pape Léon XIV a abrogé la réduction des salaires des cardinaux et hauts responsables du Vatican. En mars 2021, le pape François avait diminué de 10% ceux des cardinaux et de 8% ceux des hauts responsables des dicastères, les ministères du Vatican. Cette mesure d'austérité avait été prise pour apaiser les finances du Saint-Siège frappé de plein fouet par la crise sanitaire du Covid-19 dans un contexte de déficit chronique. Les États-Unis disposent d'armes déployées en orbite, annonce l'US Space Force, la branche des armées américaines dédiée à l'espace. Elle confirme pour la première fois la présence de telles capacités militaires dans l'espace. La nature de ces armements n'est pas précisée. C'est la fin de ce flash, une très bonne journée à notre écoute. Bonjour, Football Ligue 2, excellente opération hier soir pour le Red Star qui s'est imposé à domicile face à Metz 1-0. Et remonte à la quatrième place du classement. Il s'agit de la première défaite de la saison pour les Lorrains, 6e. Ligue 1, le résultat de Lille PSG est acquis, mais les réactions suscitées par cette rencontre connaissent un prolongement disciplinaire. Selon le quotidien L'Équipe, Olivier Létang est convoqué devant la commission de discipline de la Ligue de football professionnel. Le président du LOSC devra répondre de son comportement à la suite de ce match nul. Cette convocation intervient après une saisine du Conseil national de l'éthique. L'instance considère que le dirigeant lillois a manqué aux obligations d'exemplarité et de respect inscrite dans la charte d'éthique du football. Tennis, alors que le deuxième tour de la Coupe Davis se déroulera vendredi et samedi contre la France à Québec, les Canadiens ont reçu une mauvaise nouvelle hier avec l'annonce du forfait de Gabriel Diallo, qui devait être le numéro 2 de l'équipe. Le joueur de bientôt 25 ans, classé au 125e rang mondial, poursuit sa convalescence suite à sa blessure à la jambe survenue lors de son deuxième tour au Masters 1000 de Montréal début août, qui l'a contraint à également renoncer à l'US Open. Tennis toujours issu des qualifications, Carole Monet est tombée au premier tour du WTA 500 de Guadalajara hier face à l'ancienne gagnante de l'US Open, Sloane Stephens. La Française s'est inclinée sur le score de 6-4, 7-6 après 1h49 de jeu. Rugby, fin du suspense à La Rochelle, Ronan O'Gara a enfin prolongé son contrat avec le Stade Rochelet. Le coach irlandais de 49 ans, dont le bail courait jusqu'en juin prochain, a signé un nouveau contrat jusqu'en juin 2031. C'est la fin de ce Flash Sport, une très bonne journée à toutes et à tous.
2: La météo pour ce mardi 15 septembre, l'anticyclone règne sur le pays avec du soleil qui domine au nord comme au sud. Les températures pour ce mardi matin, 13 degrés pour Strasbourg et Lyon, 16 degrés pour Paris, Brest et Cherbourg, 16 également pour Lille, 16 degrés à Toulouse, 17 à Bordeaux et Biarritz, 18 à Nice et Perpignan. Et pour ce mardi après-midi, 19 degrés sur la Bretagne, 20 degrés sur la Normandie, 25 sur les Hauts-de-France, 26 degrés pour la Corse, 27 en Alsace, 28 degrés sur la Côte d'Azur et autour du Golfe du Lion, 29 en région parisienne, 30 degrés sur la vallée du Rhône et le centre-val de Loire, et jusqu'à 32 degrés en Occitanie. 17 à Bordeaux et Biarritz, 18 à Nice et Perpignan. Et pour ce mardi après-midi, 19 degrés sur la Bretagne, 20 degrés sur la Normandie, 25 sur les Hauts-de-France, 26 degrés pour la Corse, 27 en Alsace, 28 degrés sur la Côte d'Azur et autour du Golfe du Lion, 29 en région parisienne, 30 degrés sur la vallée du Rhône et le centre-val de Loire, et jusqu'à 32 degrés en Occitanie.

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1: Hello, hello, bien le bonjour à toutes et à tous. On est mardi aujourd'hui, le 15 septembre. J'espère que tout va bien pour vous et que vous êtes en forme. Le meilleur de la musique est là pour vous accompagner pendant 3 heures dans les matins pas chagrin. Des petites infos aussi et de la bonne humeur. Derrière le micro, c'est Louis Kings. La petite équipe est là au complet. Il y a Tom Kazak, il y a Alan et il y a aussi Monsieur Daniel qui sera là avec les différents génériques de série. On le retrouvera aux alentours de 10h. Le meilleur de la musique est là pour vous accompagner. On va vous en mettre plein les oreilles avec Gérard Lenormand. Entre l'amour et l'infini, on se l'écoute et on revient d'ici quelques minutes.

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0: Bonjour, plusieurs professions prévoient des mobilisations partout en France ce mardi 15 septembre, parmi elles les policiers mais également les salariés du secteur de la santé ou de l'énergie, ceux de l'enseignement supérieur ou encore les étudiants. Un parent d'élève est en garde à vue après avoir menacé de mort la principale et un surveillant du collège de la commune d'Aisines en Gironde dans l'agglomération de Bordeaux. Le procureur de la République de Bordeaux explique avoir été saisi par les services de l'éducation nationale. Ce père de famille s'est introduit dans le collège pour se plaindre de réprimande d'un surveillant à l'encontre de sa fille dans la matinée. Il a été interpellé hier après-midi. Le Centre national de gestion de la fonction publique hospitalière a démenti les soupçons de fraude au concours de médecine. Une lettre anonyme apparue en juin affirmait que des sujets et grilles de correction avaient circulé avant les épreuves de l'internat. Le pape Léon XIV a abrogé la réduction des salaires des cardinaux et hauts responsables du Vatican. En mars 2021, le pape François avait diminué de 10% ceux des cardinaux et de 8% ceux des hauts responsables des dicastères, les ministères du Vatican. Cette mesure d'austérité avait été prise pour apaiser les finances du Saint-Siège, frappé de plein fouet par la crise sanitaire du Covid-19 dans un contexte de déficit chronique. Les États-Unis disposent d'armes déployées en orbite, annonce l'US Space Force, la branche des armées américaines dédiée à l'espace. Elle confirme pour la première fois la présence de telles capacités militaires dans l'espace. La nature de ces armements n'est pas précisée. C'est la fin de ce flash, une très bonne journée à notre écoute.
1: La météo pour ce mardi 15 septembre, l'anticyclone règne sur le pays avec du soleil qui domine au nord comme au sud. Les températures pour ce mardi matin, 13 degrés pour Strasbourg et Lyon, 16 degrés pour Paris, Brest et Cherbourg, 16 également pour Lille, 16 degrés à Toulouse, 17 à Bordeaux et Biarritz, 18 à Nice et Perpignan. Et pour ce mardi après-midi, 19 degrés sur la Bretagne, 20 degrés sur la Normandie, 25 sur les Hauts-de-France, 26 degrés pour la Corse, 27 en Alsace, 28 degrés sur la Côte d'Azur et autour du Golfe du Lion, 29 en région parisienne, 30 degrés sur la vallée du Rhône et le centre-val de Loire, et jusqu'à 32 degrés en Occitanie. 17 à Bordeaux et Biarritz, 18 à Nice et Perpignan. Et pour ce mardi après-midi, 19 degrés sur la Bretagne, 20 degrés sur la Normandie, 25 sur les Hauts-de-France, 26 degrés pour la Corse, 27 en Alsace, 28 degrés sur la Côte d'Azur et autour du Golfe du Lion, 29 en région parisienne, 30 degrés sur la vallée du Rhône et le centre-val de Loire, et jusqu'à 32 degrés en Occitanie.
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Bientôt 8h30 dans vos matins pas chagrin, c'est la journée de mardi qui débute avec plein de bons sons à vous mettre dans les oreilles. On est là avec vous pour 3 heures de musique, un petit peu maintenant, 2 heures et demie. Et là, j'ai envie de vous passer Evanescence avec Bring Me To Life. Très très belle matinée à toutes et à tous. On revient d'ici quelques instants pour parler de l'horoscope.

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2: Bonjour à tous, l'horoscope de ce mardi, on débute avec les béliers. Vous commencez cette journée du bon pied, cela vous donne une bonne dynamique pour travailler par exemple. Les taureaux, faire les 400 coups avec vos amis, c'est le programme de votre mardi. Les gémeaux, aujourd'hui, quoi qu'il en coûte, vous ferez passer vos désirs avant tout. Les cancers, ne prenez pas part aux disputes de votre entourage, vous n'avez rien à y gagner. Les lions, personne ne vous résistera, votre sourire fera des ravages. Les vierges, la période de vaches maigres est derrière vous les vierges, vous allez à nouveau vous faire plaisir. Balance, vous allez terminer la journée exténuée mais fière de ce que vous aurez accompli. Les scorpions, les mauvais conseils s'additionnent et ils vous font perdre du temps et même de l'argent. Sagittaire, pour ce mardi, vous êtes déterminé à réussir dans tous les domaines et vous mettez toutes les chances de votre côté. Les Capricornes, vous ne connaissez pas l'échec, les Capricornes. Vous trouverez réponse à tout et tout semble simple à vos côtés. La journée s'annonce tout simplement radieuse. Verseau, votre timidité ne vous rend pas service, il faut vous faire violence pour avancer. Et enfin les Poissons, vous n'avez pas l'intention de vous faire marcher sur les pieds. Il vaut mieux ne pas croiser votre route aujourd'hui. Avec tout ça, très belle journée, un très bon mardi.

0: Et avant de rejoindre le top des 9h, on va essayer de vous faire gagner le pactole, comme il dit si bien. C'est monsieur Tom Cazin qui arrive avec les pronostics du Quintet. Bonjour Tom.
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2: Bonjour, bonjour à tous. Direction l'hippodrome de Compiègne et les 2800 mètres de la piste en gazon à l'occasion du Quintet Plus de ce mardi 15 septembre 2026. Disputés dans la discipline du galop, ils seront 16 protagonistes âgés de 4 ans et au-dessus. Départ prévu 13h55. En tête de notre sélection, le 6, Mighty Boy, en constant progrès depuis le début de l'année, il peut l'emporter. Suivi du 12, Sapristi, de mieux en mieux placé sur l'échelle des valeurs et deuxième de ce quintet l'an passé. Le 4, Maya Star, sur une distance à son entière convenance. L'As Chess doit être racheté impérativement. Et enfin, le 9, Aviasor, supplémenté pour l'occasion. Il complétera notre sélection. Une sélection que vous pouvez retrouver sur ma chaîne YouTube Tom Cazac, les pronostics hippiques avec mes dernières minutes. Donc notre choix aujourd'hui, premier le 6, Mighty Boy. Second le 12, Sapristi. Troisième le 4, Maya Star. Quatrième l'As, Chess. Cinquième le 9, Aviasor. Le second soit le 7, le 15 et le 2. Et à vous la fortune!

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2: Bonjour, plusieurs professions prévoient des mobilisations partout en France ce mardi 15 septembre, parmi elles les policiers mais également les salariés du secteur de la santé ou de l'énergie, ceux de l'enseignement supérieur ou encore les étudiants. Un parent d'élève est en garde à vue après avoir menacé de mort la principale et un surveillant du collège de la commune d'Aisines en Gironde, dans l'agglomération de Bordeaux. Le procureur de la République de Bordeaux explique avoir été saisi par les services de l'éducation nationale. Ce père de famille s'est introduit dans le collège pour se plaindre de réprimande d'un surveillant à l'encontre de sa fille dans la matinée. Il a été interpellé hier après-midi. Le Centre national de gestion de la fonction publique hospitalière a démenti les soupçons de fraude au concours de médecine. Une lettre anonyme apparue en juin affirmait que des sujets et grilles de correction avaient circulé avant les épreuves de l'internat. Le pape Léon XIV a abrogé la réduction des salaires des cardinaux et hauts responsables du Vatican. En mars 2021, le pape François avait diminué de 10% ceux des cardinaux et de 8% ceux des hauts responsables des dicastères, les ministères du Vatican. Cette mesure d'austérité avait été prise pour apaiser les finances du Saint-Siège, frappé de plein fouet par la crise sanitaire du Covid-19 dans un contexte de déficit chronique. Les États-Unis disposent d'armes déployées en orbite, annonce l'US Space Force, la branche des armées américaines dédiée à l'espace. Elle confirme pour la première fois la présence de telles capacités militaires dans l'espace. La nature de ces armements n'est pas précisée. C'est la fin de ce flash, une très bonne journée à notre écoute. Bonjour, Football Ligue 2, excellente opération hier soir pour le Red Star qui s'est imposé à domicile face à Metz 1-0. Et remonte à la 4e place du classement. Il s'agit de la première défaite de la saison pour les Lorrains, 6e. Ligue 1, le résultat de Lille PSG est acquis, mais les réactions suscitées par cette rencontre connaissent un prolongement disciplinaire. Selon le quotidien L'Équipe, Olivier Létang est convoqué devant la commission de discipline de la Ligue de football professionnel. Le président du LOSC devra répondre de son comportement à la suite de ce match nul. Cette convocation intervient après une saisine du Conseil national de l'éthique. L'instance considère que le dirigeant lillois a manqué aux obligations d'exemplarité et de respect inscrites dans la charte d'éthique du football. Tennis, alors que le deuxième tour de la Coupe Davis se déroulera vendredi et samedi contre la France à Québec, les Canadiens ont reçu une mauvaise nouvelle hier avec l'annonce du forfait de Gabriel Diallo, qui devait être le numéro 2 de l'équipe. Le joueur de bientôt 25 ans, classé au 125e rang mondial, poursuit sa convalescence suite à sa blessure à la jambe survenue lors de son deuxième tour au Masters 1000 de Montréal début août, qui l'a contraint à également renoncer à l'US Open. Tennis toujours issu des qualifications, Carole Monnet est tombée au premier tour du WTA 500 de Guadalajara hier face à l'ancienne gagnante de l'US Open, Sloane Stephens. La Française s'est inclinée sur le score de 6-4, 7-6 après 1h49 de jeu. Rugby, fin du suspense à La Rochelle, Ronan O'Gara a enfin prolongé son contrat avec le Stade Rochelet. Le coach irlandais de 49 ans, dont le bail courait jusqu'en juin prochain, a signé un nouveau contrat jusqu'en juin 2031. C'est la fin de ce Flash Sport, une très bonne journée à toutes et à tous.
3: La météo pour ce mardi 15 septembre, l'anticyclone règne sur le pays avec du soleil qui domine au nord comme au sud. Les températures pour ce mardi matin, 13 degrés pour Strasbourg et Lyon, 16 degrés pour Paris, Brest et Cherbourg, 16 également pour Lille, 16 degrés à Toulouse, 17 à Bordeaux et Biarritz, 18 à Nice et Perpignan. Et pour ce mardi après-midi, 19 degrés sur la Bretagne, 20 degrés sur la Normandie, 25 sur les Hauts-de-France, 26 degrés pour la Corse, 27 en Alsace, 28 degrés sur la Côte d'Azur et autour du Golfe du Lion, 29 en région parisienne, 30 degrés sur la vallée du Rhône et le centre Val-de-Loire et jusqu'à 32 degrés en Occitanie, 17 à Bordeaux et Biarritz, 18 à Nice et Perpignan. Et pour ce mardi après-midi, 19 degrés sur la Bretagne, 20 degrés sur la Normandie, 25 sur les Hauts-de-France, 26 degrés pour la Corse, 27 en Alsace, 28 degrés sur la Côte d'Azur et autour du Golfe du Lion, 29 en région parisienne, 30 degrés sur la vallée du Rhône et le centre Val-de-Loire et jusqu'à 32 degrés en Occitanie.

0: Deuxième heure déjà de ces matins, pas chagrin, si vous venez nous rejoindre, welcome, bienvenue à bord. Il nous reste 120 minutes à passer ensemble pour ce mardi 15 septembre. Et là, on va tout de suite s'intéresser aux éphémérides du jour. Bonjour.
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2: Bonjour à tous, ravi de vous retrouver ce 15 septembre, l'occasion de souhaiter une bonne fête au Roland, travailleur acharné qui ne s'arrête jamais, sociable, gentil et généreux. Ils ne refusent jamais de rendre service, ils ont l'amour jaloux et l'amitié possessive, ce sont des séducteurs qui aiment plaire et séduire, leur péché mignon, le jeu, où d'ailleurs ils ont souvent de la chance. Que s'est-il passé ce 15 septembre 1939, décollage du premier hélicoptère, 1958, sortie du célèbre tube de Dario Moreno, Si tu vas à Rio, 1971, sur le petit écran, le lieutenant Colombo fait sa première apparition avec l'acteur Peter Fonda. Premier épisode Murder by the Book. 1989, Estelle Lefébure, mannequin, épouse David Hallyday, chanteur en l'abbaye de Saint-Martin de Beaucherville en Normandie. 2000, cérémonie d'ouverture des 24e Jeux Olympiques à Sydney. 2012, on note la disparition de Pierre Cuc, dit Pierre Mondy, comédien et metteur en scène, acteur familier du grand comme du petit écran en 1973 dans la 7e compagnie. De 1992 à 2004, dans Les Cordiers jugé flic, et il était aussi le metteur en scène de La Cage aux Folles en 1973. Le prince Henri, fils cadet du prince Charles et de la princesse Diana, est né ce 15 septembre, tout comme Caterina Murino, actrice italienne, Olivier Stone, cinéaste américain, et Jessie Norman, actrice et chanteuse américaine. Le dicton du jour qui va refermer cette éphéméride, l'hirondelle en septembre abandonne le ciel refroidi de l'automne. Très bonne journée à
0: Merci
2: tous, à demain.
0: Merci beaucoup, et puis pour la séquence anniversaire du jour, nous allons à Salouel. Alors là, je ne sais pas du tout où ça se trouve. C'est en France, je pense en tout cas, pour l'anniversaire de Loïc. Loïc qui fête ses 29 ans aujourd'hui. Et c'est son pote Jérémy qui nous a écrit pour lui souhaiter son anniversaire. Donc, cher Loïc, bon anniversaire de la part de Jérémy et bon anniversaire de la part de toute l'équipe des Matins Pas Chagrin. Si vous aussi, vous voulez souhaiter l'anniversaire d'un ami ou d'un proche, vous nous écrivez sur lesmatinspaschagrin@gmail.com. Là où je t'emmènerai, c'est Florent Pagny qui arrive dans votre radio.

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1: Solide de ce jour, 1800 personnes pour déplacer un château. Aujourd'hui, on part très loin, on part au Japon. Et là, accrochez-vous, près de 1800 personnes ont été mobilisées pour déplacer un château. Plus précisément, il s'agit du donjon du château de Hirosaki, dans le nord du Japon. Le bâtiment pèse environ 360 tonnes. Et pour le déplacer, les Japonais ont utilisé une méthode traditionnelle de gigantesques cordes auxquelles des centaines de volontaires ont tiré ensemble. Le château a ainsi déplacé de quelques mètres sans être démonté. L'objectif est de permettre la restauration de ses fondations. La scène est assez spectaculaire, des centaines de personnes alignées tirent toutes ensemble sur les cordes pendant que le bâtiment avance lentement. On imagine la réunion de chantier. Alors, pour déplacer le château, on fait venir une grue ? Bah non, deux grues alors ? Non plus. Alors comment? On appelle 1800 personnes et on leur donne une corde. Et finalement, ça marche. Une méthode traditionnelle qui rappelle que parfois les solutions les plus anciennes restent particulièrement efficaces. Mais franchement, pour déménager une maison de 80 mètres carrés, je vais quand même appeler les déménageurs.

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1: Voici ma sélection télé pour ce mardi. Nous sommes le 15 septembre avec ce soir sur TF1, Koh-Lanta All-Stars, présenté par Denis Brognard. 23h30, télé-réalité, ma mère, ton père. Sur France 2, Sauvons nos forêts, émission spéciale présentée par Léa Salamé et Hugo Clément. Sur France 3, La Stagiaire, série française inédite avec Michel Bernier. Sur M6, la série 911, série américaine inédite. Sur W9, les 20 chansons de Céline Dion préférées des Français à 21h25, série documentaire. Sur TFX, Captain Marvel avec Brie Larson, film. Vous retrouverez ce soir sur ces stars Mystère à Saint-Tropez, film avec Benoît Poulvord et Christian Clavier. Sur Novo 19, Le Bazar de la Charité, la série avec Audrey Fleurot et Julie Debonat. Autre série sur TF1, série film Camping Paradis avec Laurent Ournac. Et enfin sur Sister, le film Edge of Tomorrow, film américain avec Tom Cruise. Bon zapping!

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1: Bientôt 9h30 sur votre radio, c'est le moment du dicton du jour. Pour ce 15 septembre, jour de la Saint-Roland, à la Saint-Roland, c'est du vin quand le buisson goûte au matin, ou bien du beau raisin, parfois pauvre vin, ou encore mauvais automne n'enrichit personne. Voilà pour les dictons de ce mardi matin. Et puis, la musique, qu'est-ce qu'on va pouvoir s'écouter? Moi, je vous proserais bien, par exemple, Eddie Mitchell avec Frappe aux portes du paradis. On se l'écoute, on revient d'ici quelques minutes. Belle matinée!

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0: Dès 10h, on va se faire l'actu musique. De quoi allons-nous parler en ce mardi ?
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2: Dans l'actualité musicale du jour, on parle de Dove Cameron. Dove Cameron, une chanson d'amour. La star de Disney Channel vient de teaser un nouveau single qui semble ouvrir la voie vers un premier album. Dove Cameron est prête donc à faire son retour en musique. Après avoir dévoilé un premier extrait sur les réseaux sociaux, la chanteuse a confirmé la sortie de son nouvelle chanson d'amour. Une chanson d'amour pour vous, écrit-elle sur Instagram. En présentant le morceau comme son premier single. Dans cet extrait aux sonorités pop et romantiques, Dove Cameron semble s'adresser directement à son fiancé originaire de la capitale italienne, Damiano David. L'Italie, qui occupe également une place centrale dans l'univers du morceau. Les premières images ont été tournées dans les rues italiennes et un clip semble réalisé à Capena, près de Rome, où le leader de Maneskin aurait été présent sur le tournage. Reste désormais à savoir si ce single annoncera enfin le premier album de Dove Cameron. Affaire à suivre. On se retrouve très vite avec d'autres actualités musicales.

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1: Bonjour, plusieurs professions prévoient des mobilisations partout en France ce mardi 15 septembre, parmi elles les policiers mais également les salariés du secteur de la santé ou de l'énergie, ceux de l'enseignement supérieur ou encore les étudiants. Un parent d'élève est en garde à vue après avoir menacé de mort la principale et un surveillant du collège de la commune d'Aisines en Gironde dans l'agglomération de Bordeaux. Le procureur de la République de Bordeaux explique avoir été saisi par les services de l'éducation nationale. Ce père de famille s'est introduit dans le collège pour se plaindre de réprimande d'un surveillant à l'encontre de sa fille dans la matinée. Il a été interpellé hier après-midi. Le Centre national de gestion de la fonction publique hospitalière a démenti les soupçons de fraude au concours de médecine. Une lettre anonyme apparue en juin affirmait que des sujets et grilles de correction avaient circulé avant les épreuves de l'internat. Le pape Léon XIV a abrogé la réduction des salaires des cardinaux et hauts responsables du Vatican. En mars 2021, le pape François avait diminué de 10% ceux des cardinaux et de 8% ceux des hauts responsables des dicastères, les ministères du Vatican. Cette mesure d'austérité avait été prise pour apaiser les finances du Saint-Siège frappé de plein fouet par la crise sanitaire du Covid-19 dans un contexte de déficit chronique. Les États-Unis disposent d'armes déployées en orbite, annonce l'US Space Force, la branche des armées américaines dédiée à l'espace. Elle confirme pour la première fois la présence de telles capacités militaires dans l'espace. La nature de ces armements n'est pas précisée. C'est la fin de ce flash, une très bonne journée à notre écoute. Bonjour, Football Ligue 2, excellente opération hier soir pour le Red Star qui s'est imposé à domicile face à Metz 1-0. Et remonte à la quatrième place du classement. Il s'agit de la première défaite de la saison pour les Lorrains, sixième. Ligue 1, le résultat de Lille-PSG est acquis, mais les réactions suscitées par cette rencontre connaissent un prolongement disciplinaire. Selon le quotidien L'Équipe, Olivier Létang est convoqué devant la commission de discipline de la Ligue de football professionnel. Le président du LOSC devra répondre de son comportement à la suite de ce match nul. Cette convocation intervient après une saisine du Conseil national de l'éthique. L'instance considère que le dirigeant lillois a manqué aux obligations d'exemplarité et de respect inscrites dans la charte d'éthique du football. Tennis, alors que le deuxième tour de la Coupe Davis se déroulera vendredi et samedi contre la France à Québec, les Canadiens ont reçu une mauvaise nouvelle hier avec l'annonce du forfait de Gabriel Diallo, qui devait être le numéro 2 de l'équipe. Le joueur de bientôt 25 ans, classé au 125e rang mondial, poursuit sa convalescence suite à sa blessure à la jambe survenue lors de son deuxième tour au Masters 1000 de Montréal début août, qui l'a contraint à également renoncer à l'US Open. Tennis toujours issu des qualifications, Carole Monnet est tombée au premier tour du WTA 500 de Guadalajara hier face à l'ancienne gagnante de l'US Open, Sloane Stephens. La Française s'est inclinée sur le score de 6-4, 7-6 après 1h49 de jeu. Rugby, fin du suspense à La Rochelle, Ronan O'Gara a enfin prolongé son contrat avec le Stade Rochelet. Le coach irlandais de 49 ans, dont le bail courait jusqu'en juin prochain, a signé un nouveau contrat jusqu'en juin 2031. C'est la fin de ce Flash Sport, une très bonne journée à toutes et à tous.
2: La météo pour ce mardi 15 septembre, l'anticyclone règne sur le pays avec du soleil qui domine au nord comme au sud. Les températures pour ce mardi matin, 13 degrés pour Strasbourg et Lyon, 16 degrés pour Paris, Brest et Cherbourg, 16 également pour Lille, 16 degrés à Toulouse, 17 à Bordeaux et Biarritz, 18 à Nice et Perpignan. Et pour ce mardi après-midi, 19 degrés sur la Bretagne, 20 degrés sur la Normandie, 25 sur les Hauts-de-France, 26 degrés pour la Corse, 27 en Alsace, 28 degrés sur la Côte d'Azur et autour du Golfe du Lion, 29 en région parisienne, 30 degrés sur la vallée du Rhône et le centre Val-de-Loire, et jusqu'à 32 degrés en Occitanie. 17 à Bordeaux et Biarritz, 18 à Nice et Perpignan. Et pour ce mardi après-midi, 19 degrés sur la Bretagne, 20 degrés sur la Normandie, 25 sur les Hauts-de-France, 26 degrés pour la Corse, 27 en Alsace, 28 degrés sur la Côte d'Azur et autour du Golfe du Lion, 29 en région parisienne, 30 degrés sur la vallée du Rhône et le centre Val-de-Loire, et jusqu'à 32 degrés en Occitanie.

0: Dénaline Loin de ces matins par chagrin, il est un peu plus de 10h sur votre radio. C'est le moment de retrouver Monsieur Daniel avec son générique culte. Que sera ce générique aujourd'hui? Eh bien, on le découvre de suite. Bonjour Daniel.
1: Bonjour Louise, bonjour à tous et à toutes. Un riff de guitare électrique ultra efficace, un claquement de main synchronisé et le code postal le plus célèbre de la planète, gravé en lettres d'or sur l'écran. Aujourd'hui, on sort les lunettes de soleil, on monte dans le cabriolet et on s'intéresse au teen drama absolu des années 90. On va parler de la mythique saga de Beverly Hills 90-210. Débarquée sur TF1 en 1993, la série créée par Darren Star et produite par Aaron Spelling a métamorphosé la télévision pour ados en suivant le quotidien des jumeaux Brandon et Brenda Walsh, parachutés dans le Minnesota natal, dans le lycée ultra chic de West Beverly

les rendez-vous au Snack Beach Pit chez Nat et les triangles amoureux passionnés entre Kelly, Brenda et le beau ténébreux à la Porsche. Pionnière du genre, la série a bercé les années collège et lycée de toute une génération sur un rythme rock et solaire. Montez le son et préparez-vous à claquer des mains, voici le générique inoubliable

On arrive à la fin de cette avant-dernière demi-heure de vos matins pas chagrin. Dans quelques instants, on aura le livre de la semaine. Mais là, tout de suite, on va s'écouter du bon son. Hein. On est là pour vous en mettre plein les oreilles. C'est ça l'avantage des matins pas chagrin, c'est qu'il y a de la musique comme s'il en pleuvait. Gérard Le Palmas arrive dans la radio avec J'en rêve encore. On se l'écoute et on revient d'ici une poignée de minutes.

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1: Bonjour à tous, dans l'actualité people du jour, on parle de la chanteuse Alizé Xio à la dernière minute. Alors qu'elle s'apprêtait à retrouver son public corse pour une soirée particulièrement symbolique, la chanteuse Alizé a dû renoncer à monter sur scène. Ce n'est que partie remise en tout cas. Il y a quelques jours, la chanteuse Alizé devait donner à Ajaccio, sa ville natale, le coup d'envoi de sa tournée anniversaire 25 ans déjà, célébrant donc ses 25 ans de carrière. Mais à quelques minutes seulement de son entrée en scène au théâtre L'Empire, la star a été contrainte d'annuler le concert pour des raisons de sécurité. Un incident technique survenu lors de l'installation du spectacle a en effet rendu impossible le maintien de la représentation. Plus précisément, le montage d'une structure destinée aux éclairages aurait endommagé le plafond de la salle. Les conditions de confort et de sécurité du public, des artistes et des équipes restent notre priorité absolue et aucune prise de risque n'est envisageable, a indiqué son manager dans un communiqué. On se retrouve très vite avec d'autres Actu People.

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1: Aucune histoire ne devrait débuter de cette façon, se dit Cécile Blin, 56 ans, en jetant un ultime regard sur son appartement vide. Après un divorce, elle s'apprête à déménager le dernier vestige de sa vie passée, sa bibliothèque. Pourtant, sur le trajet, elle change subitement de plan et décide de disperser peu à peu le contenu de ses cartons dans toutes les boîtes à livres qu'elle croisera en chemin. Une façon d'essayer de tourner la page, mais aussi de se remémorer la place primordiale que la littérature a occupée dans sa vie et dans son couple. C'est le début d'un road trip sur les petites routes de France qui sera propice à des rencontres inattendues, drôles ou parfois troublantes. D'une plume à la fois précise et attentive, Jean-Pierre Montal décrit les jeux de miroir et de hasard qui nous unissent secrètement aux livres que nous aimons. Et si c'était entre les lignes de ce correspondance fugitive que se cachait finalement la clé de nos désirs et de nos hésitations ? La peau neuve de Jean-Pierre Montal est parue aux éditions Séguier.

C'est Fifi, c'est Nini, c'est terminé pour ce mardi. On revient bien sûr dès demain matin, mercredi, pour de nouveaux Matins Pas Chagrin. Soyez fidèles au poste, fidèles à votre radio, fidèles au Matins Pas Chagrin chaque jour entre 8h et 11h. On ne dira jamais assez. C'est l'heure des Matins Pas Chagrin. On espère vous compter nombreux à l'écoute de votre radio dès 8h du matin. Allez, on se quitte bien sûr comme chaque matin avec la petite nouveauté du jour.

Et notre nouveauté du jour pour ce mardi 15 septembre, c'est Monsieur Benjamin Biolay qui arrive avec un titre qui s'appelle « Ton silence » et il est accompagné de Tuten Mapou. Allez, on écoute « Ton silence », ciao ciao, bye bye, et puis à demain, si vous le voulez bien.

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0: C'est parti pour Storytube 80 dans votre radio.
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0: C'est sûr que les autres sont jaloux. Allez, pendant une heure, nous allons revisiter ensemble les meilleurs tubes des années 80.
2: Bon, bon, bon.
0: Ça va, c'est la forme. Vous êtes prêts pour cette émission?

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1: Et les tubes des années 80, c'est tout de suite et on ne peut pas faire mieux. Voici Michael Jackson, Billie Jean.

c'était en 1982. Un an plus tard, David Bowie obtient le succès qu'on connaît avec China Girl. China Girl était un morceau déjà sorti en 1979 sur un album d'Iggy Pop. David Bowie l'a repris à son compte en 1983 sur son album Let's Dance.

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1: Ils ont tenu la première place du top pendant 3 semaines au Royaume-Uni, les Five Star, avec ce titre Rain on Shine.

Elle a ressorti le titre en 2006, Debbie Gibson. La première version de ce titre, c'était en 1989. Voici Electric Yacht.

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2: Et dans Story Tube 80, voici Frankie Goes to Hollywood, Power of Love.

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2: Le groupe a été créé en 1977. Le succès est arrivé à la charnière de la décennie, juste en 1980. Voici Orchestral Manoeuvre in the Dark, Enola Gay.

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3: Et comme nous sommes bien dans le début de la décennie 80, eh bien nous allons y rester avec Robert Palmer, Looking for Clothes.

Voici à présent un groupe allemand de musique new wave, voici Propaganda. Ils se sont rendus célèbres surtout au milieu des années 80. Le titre que nous allons écouter, c'est Duel.

The Flock of Seagulls, on ne se souvient pas vraiment d'eux, et pourtant dans les années 80, ils ont eu des titres plutôt bien placés dans tous les charts internationaux, et notamment celui-ci, Wishing.

C'est Steve Strange qui a créé à Londres en 1978 le groupe. Il a été ensuite connu pour son succès international, voire même, dirons-nous, planétaire. N'ayons pas peur des mots, Face to Grey, vous avez reconnu bien sûr qu'il s'agissait du groupe Visage.

Il est anglais, il a été très populaire dans la décennie 1980, c'est pourquoi il est bien sûr dans cette émission. Voici Howard Jones.

0: Et c'est avec ce groupe de filles anglais que nous allons nous quitter pour aujourd'hui. On se retrouve bientôt sur cette même radio avec Storytube 80. Évidemment, le passage en revue des meilleurs tubes des années 80. Je vous souhaite une bonne semaine. Je vous embrasse et à bientôt. Salut!
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3: Bonjour, plusieurs professions prévoient des mobilisations partout en France ce mardi 15 septembre, parmi elles les policiers mais également les salariés du secteur de la santé ou de l'énergie, ceux de l'enseignement supérieur ou encore les étudiants. Un parent d'élève est en garde à vue après avoir menacé de mort la principale et un surveillant du collège de la commune d'Aisines en Gironde dans l'agglomération de Bordeaux. Le procureur de la République de Bordeaux explique avoir été saisi par les services de l'éducation nationale. Ce père de famille s'est introduit dans le collège pour se plaindre de réprimande d'un surveillant à l'encontre de sa fille dans la matinée. Il a été interpellé hier après-midi. Le Centre national de gestion de la fonction publique hospitalière a démenti les soupçons de fraude au concours de médecine. Une lettre anonyme apparue en juin affirmait que des sujets et grilles de correction avaient circulé avant les épreuves de l'internat. Le pape Léon XIV a abrogé la réduction des salaires des cardinaux et hauts responsables du Vatican. En mars 2021, le pape François avait diminué de 10% ceux des cardinaux et de 8% ceux des hauts responsables des dicastères, les ministères du Vatican. Cette mesure d'austérité avait été prise pour apaiser les finances du Saint-Siège frappé de plein fouet par la crise sanitaire du Covid-19 dans un contexte de déficit chronique. Les États-Unis disposent d'armes déployées en orbite, annonce l'US Space Force, la branche des armées américaines dédiée à l'espace. Elle confirme pour la première fois la présence de telles capacités militaires dans l'espace. La nature de ces armements n'est pas précisée. C'est la fin de ce flash, une très bonne journée à notre écoute.
4: Bonjour, Football Ligue 2, excellente opération hier soir pour le Red Star qui s'est imposé à domicile face à Metz 1-0. Et remonte à la 4e place du classement. Il s'agit de la première défaite de la saison pour les Lorrains, 6e. Ligue 1, le résultat de Lille PSG est acquis, mais les réactions suscitées par cette rencontre connaissent un prolongement disciplinaire. Selon le quotidien L'Équipe, Olivier Létang est convoqué devant la commission de discipline de la Ligue de football professionnel. Le président du LOSC devra répondre de son comportement à la suite de ce match nul. Cette convocation intervient après une saisine du Conseil national de l'éthique. L'instance considère que le dirigeant lillois a manqué aux obligations d'exemplarité et de respect inscrites dans la charte d'éthique du football. Tennis, alors que le deuxième tour de la Coupe Davis se déroulera vendredi et samedi contre la France à Québec, les Canadiens ont reçu une mauvaise nouvelle hier avec l'annonce du forfait de Gabriel Diallo, qui devait être le numéro 2 de l'équipe. Le joueur de bientôt 25 ans, classé au 125e rang mondial, poursuit sa convalescence suite à sa blessure à la jambe survenue lors de son deuxième tour au Masters 1000 de Montréal début août, qui l'a contraint à également renoncer à l'US Open. Tennis toujours issu des qualifications, Carole Monet est tombée au premier tour du WTA 500 de Guadalajara hier face à l'ancienne gagnante de l'US Open, Sloane Stephens. La Française s'est inclinée sur le score de 6-4, 7-6 après 1h49 de jeu. Rugby, fin du suspense à La Rochelle, Ronan O'Gara a enfin prolongé son contrat avec le Stade Rochelet. Le coach irlandais de 49 ans, dont le bail courait jusqu'en juin prochain, a signé un nouveau contrat jusqu'en juin 2031. C'est la fin de ce Flash Sport, une très bonne journée à toutes et à tous.
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6: Le quintet. Bonjour, bonjour à tous. Direction l'hippodrome de Compiègne et les 2800 mètres de la piste en gazon à l'occasion du Quintet Plus de ce mardi 15 septembre 2026. Disputés dans la discipline du galop, ils seront 16 protagonistes âgés de 4 ans et au-dessus. Départ prévu 13h55. En tête de notre sélection, le 6, Mighty Boy, en constant progrès depuis le début de l'année, il peut l'emporter. Suivi du 12, Sapristi, de mieux en mieux placé sur l'échelle des valeurs et deuxième de ce quintet l'an passé. Le 4, Maya Star, sur une distance à son entière convenance. L'As Chess doit être racheté impérativement. Et enfin, le 9, Aviasor, supplémenté pour l'occasion. Il complétera notre sélection. Une sélection que vous pouvez retrouver sur ma chaîne YouTube Tom Kazak, les pronostics hippiques avec mes dernières minutes. Donc notre choix aujourd'hui, premier le 6, Mighty Boy. Second le 12, Sapristi. Troisième le 4, Maya Star. Quatrième l'As Chess. Cinquième le 9, Aviasor. Le second soit le 7, le 15 et le 2. Et à vous la fortune!
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Après avoir activement participé à la résistance contre l'occupant nazi, trois amis se séparent à l'issue des combats pour reprendre chacun leurs activités là où ils les avaient laissées avant le conflit. Antonio retrouve sa place de brancardier dans un hôpital de Rome, Nicolas retourne enseigner en province et Gianni rentre comme stagiaire chez un illustre avocat de la capitale. Antonio tombe amoureux de Luciana et vit un moment avec elle jusqu'au jour où elle l'abandonne pour aller vivre avec Gianni. Nicolas, sur un coup de tête, quitte sa femme, ses enfants, son travail pour se consacrer exclusivement à l'étude et à la défense des chefs-d'œuvre du 7e art. Il vient habiter chez Antonio, qui le revoit et le reçoit avec plaisir. Gianni a de l'ambition. Le hasard lui fait rencontrer un riche promoteur qui le prend bientôt pour défendre ses intérêts. Alléché par l'argent, Gianni ferme les yeux sur les malversations de son nouveau patron. En épousant la fille de celui-ci, Elide, il gravit plus rapidement les échelons de la gloire et devient fondé de pouvoir d'un vaste empire avant d'en devenir le seul maître grâce à un travail acharné, à son manque de scrupules et à un égoïsme viscéral qui lui fait oublier jusqu'à l'existence même de sa propre famille. Évincée cruellement, Luciana s'est jetée dans les bras de Nicolas pendant un temps, puis elle a oublié ses rêves de devenir vedette de l'écran pour épouser finalement Antonio. 30 ans ont passé ainsi, les trois amis se retrouvent un soir à l'improviste. Ils échangent des souvenirs et parlent du présent. Gianni ment et dissimule sa condition, mais Nicolas et Antonio découvrent un peu plus tard la vérité et renient à tout jamais leur ancien compagnon. Alors, avez-vous découvert le titre de ces histoires d'amour croisées ?

Nino Manfredi, Victoria Gassman, Stefania Sandrelli, Stefano Satta Flores, Aldo Fabrizi, Marcello Mastroianni sont les protagonistes de ce film d'Ettore Scola. Nous nous sommes tant aimés, sorti en France le 5 mai 1976 avec une musique d'Armando Trovagioli.

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1: Nous sommes à Nantes dans les années 80. Samia, Paul et Martial vivent à la cité de la Bottière. Leur journée se partage entre le quotidien de ce quartier populaire, le lycée, la découverte du punk rock pour les deux garçons et du cinéma pour Samia. Ces passions deviennent le centre de leur vie. Martial monte un groupe baptisé Divin Suicide. Concert à Paris, contrat avec une maison de disques, enregistrement, le jeune musicien connaît un début de reconnaissance. Mais la tragédie n'est jamais loin pour ceux qui ne sont pas nés du bon côté de la barrière sociale. Et c'est à Samia et Paul qu'il reviendra de raconter plus tard l'histoire du plus doué, peut-être du plus naïf, certainement du plus pur d'entre eux. Avec Stay Free, le romancier Patrice Jean ouvre une voie nouvelle dans son œuvre. Il signe avec ce triple roman d'apprentissage son livre le plus sensible et le plus personnel, tout en restant fidèle à l'exigence de son style, comme si le Flaubert de l'éducation sentimentale tapait du pied au rythme de London Calling les Clash. Stay Free de Patrice Jean est paru au Cherche Midi.

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1: Bonjour, des pêcheurs ont bloqué ce matin un dépôt pétrolier à Fos-sur-Mer dans le département des Bouches-du-Rhône. Plusieurs mobilisations sont prévues aujourd'hui à Paris et en province dans le cadre d'un vaste mouvement de grogne sociale. Le Gers, la Haute-Garonne et l'Aude sont placés en risque élevé, c'est-à-dire orange pour les feux de forêt. Aujourd'hui, le niveau orange correspond à des conditions météorologiques qui aggravent significativement le risque de départ et de propagation de feux de forêt, de végétation. Anne Hidalgo et Emmanuel Grégoire au Sénat, au sujet des violences dans le périscolaire à Paris, ils sont entendus en effet aujourd'hui dans le cadre d'une mission d'information. Ce mardi, au procès de l'assassinat de Federico Martin Armbourou, son ami et associé Shaun Egarty témoigne. Hier, la cour d'assises de Paris a entendu plusieurs proches de l'ex-rugbyman argentin, dont sa mère et d'anciens coéquipiers. 5 ans après l'enlèvement de Mia, 8 ans dans le département des Vosges, 15 personnes sont jugées à partir de ce mardi devant le tribunal correctionnel de Paris, parmi elles la mère de la fillette et Rémi Daillé, une figure du monde complotiste qui envisageait un coup d'État. Après les récentes mises en garde autour de l'IA, une réunion du Conseil de sécurité de l'ONU consacrée à cette technologie devrait se tenir la semaine prochaine à l'occasion de l'Assemblée générale. La France, qui assure la présidence mensuelle du Conseil de sécurité, souligne la nécessité de discuter de la menace existentielle que l'IA pourrait constituer pour l'humanité. Fin de citation. C'est la fin de ce flash, une très bonne journée à notre écoute. Bonjour, Football Ligue 2, excellente opération hier soir pour le Red Star qui s'est imposé à domicile face à Metz 1-0 et remonte à la 4ème place du classement. Il s'agit de la première défaite de la saison pour les Lorrains, 6ème. Ligue 1, le résultat de Lille PSG est acquis, mais les réactions suscitées par cette rencontre connaissent un prolongement disciplinaire. Selon le quotidien L'Équipe, Olivier Létang est convoqué devant la commission de discipline de la Ligue de football professionnel. Le président du LOSC devra répondre de son comportement à la suite de ce match nul. Cette convocation intervient après une saisine du Conseil national de l'éthique. L'instance considère que le dirigeant lillois a manqué aux obligations d'exemplarité et de respect inscrites dans la charte d'éthique du football. Tennis, alors que le deuxième tour de la Coupe Davis se déroulera vendredi et samedi contre la France à Québec, les Canadiens ont reçu une mauvaise nouvelle hier avec l'annonce du forfait de Gabriel Diallo, qui devait être le numéro 2 de l'équipe. Le joueur de bientôt 25 ans, classé au 125e rang mondial, poursuit sa convalescence suite à sa blessure à la jambe survenue lors de son deuxième tour au Masters 1000 de Montréal début août, qui l'a contraint à également renoncer à l'US Open. Tennis toujours issu des qualifications, Carole Monet est tombée au premier tour du WTA 500 de Guadalajara hier face à l'ancienne gagnante de l'US Open, Sloane Stephens. La Française s'est inclinée sur le score de 6-4, 7-6 après 1h49 de jeu. Rugby, fin du suspense à La Rochelle, Ronan O'Gara a enfin prolongé son contrat avec le Stade Rochelet. Le coach irlandais de 49 ans, dont le bail courait jusqu'en juin prochain, a signé un nouveau contrat jusqu'en juin 2031. C'est la fin de ce Flash Sport, une très bonne journée à toutes et à tous.
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3: La météo pour ce mercredi 16 septembre, la perturbation arrivée la veille par la Manche circule vite et s'étire du sud-ouest au centre-est avec quelques gouttes. Temps calme ailleurs, bien rafraîchi quand même au nord de la Loire, mais encore très doux près de la Méditerranée. Les températures justement pour ce mercredi matin, 13 degrés pour Lille, 15 degrés pour Cherbourg, Brest et Paris, 17 à Bordeaux, 17 également pour Biarritz, 19 degrés pour Strasbourg et Toulouse, 20 degrés à Lyon, 20 degrés également pour Ajaccio, Marseille et Montpellier. Et pour ce mercredi après-midi, comptez 18 à 19 degrés le long des côtes de la Manche, entre 21 et 24 degrés sur les Pays de la Loire et la Nouvelle-Aquitaine, 20 20 degrés sur le Grand Est, 22 sur la vallée du Rhône et en région parisienne, 22 également sur l'Occitanie, 27 en Corse et le long de la Méditerranée. Paris, 17 à Bordeaux, 17 également pour Biarritz, 19 degrés pour Strasbourg et Toulouse, 20 degrés à Lyon, 20 degrés également pour Ajaccio, Marseille et Montpellier. Et pour ce mercredi après-midi, comptez 18 à 19 degrés le long des côtes de la Manche, entre 21 et 24 degrés sur les Pays de la Loire et la Nouvelle-Aquitaine, 20 degrés sur le Grand Est, 22 sur la vallée du Rhône et en région parisienne, 22 également sur l'Occitanie, 27 en Corse et le long de la Méditerranée.
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Vince Gill en 1987, Everybody's a Sweetheart. Et puis, là, voici Gina Paulette.

Drew Parker, Hillbilly Millionaires sur l'album Camouflage Cowboy. Et pour terminer le segment, Grace West et Pam Tillis, 90s Country Song. Merci de votre écoute et de votre fidélité.

Killing Time, la version aux côtés de John Pardy. Clint Black, qui fêtait les 35 ans de l'album et de la sortie du tube Killing Time. Kevin Fowler aux côtés de David Lee Murphy, Maybe the Cowboys Were Right.

0: William Clark Green, Waterson Hall, Me and You, un extrait de l'album du même nom. Et puis, on poursuit en musique, s'il vous plaît, avec Joss Whether, Never Died From Heat, un extrait de son album paru en tout début d'année. Et enfin, derrière, il y aura Annie Bosco, California Cowgirl.
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Killing Time, la version aux côtés de John Pardy. Clint Black qui fêtait les 35 ans de l'album et de la sortie du tube Killing Time. Kevin Fowler aux côtés de David Lee Murphy, Maybe the Cowboys Were Right.

0: William Clark Green, Waterson Hall, Me and You, un extrait de l'album du même nom. Et puis, on poursuit en musique, s'il vous plaît, avec Joss Whether, Never Died From Heat, un extrait de son album paru en tout début d'année. Et enfin, derrière, il y aura Annie Bosco, California Cowgirl.
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0: Ashley Cooke, Thousand Nights, titre à retrouver sur l'album de Gavin Haddock, Country Never Dies. Gavin qui nous proposera en novembre un nouvel opus constitué de 25 titres. Direction le Québec, voici les amis du Melmallow Band, accompagnés de Megan DeBell et Let You Down, la version française.
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David Ball et Thinking Problem, le titre générique d'un album paru en 1994, album de platine. Et là, voici Carlisle Wright, la nièce d'Alan Jackson, Honky Tonk Talkin'.

Long Live Country Music, Cody Johnson et les Brooks and Dunn. Et pour midi, au revoir, Ernest et Lenny Wilson. Would If I Could, un extrait de l'album Nashville, Tennessee. À la semaine prochaine, les choses sérieuses reprennent pour moi puisque ce sera la fin des vacances. Et d'ici là, portez-vous bien.

David Ball et Thinking Problem, le titre générique d'un album paru en 1994, album de platine. Et là, voici Caroline Wright, la nièce d'Alan Jackson. On quitte en talking.

Long Live Country Music, Cody Johnson et les Brooks Under. Et pour lui dire au revoir, Ernest et Lenny Wilson, Would If I Could, un extrait de l'album Nashville, Tennessee. À la semaine prochaine, les choses sérieuses reprennent pour moi puisque ce sera la fin des vacances. Et d'ici là, portez-vous bien.

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0: 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Il est minuit. 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